0: Le mercredi 6 mai 2026, l'Université nationale de Vanuatu a organisé un séminaire en partenariat avec l'IRD, Nouvelle-Calédonie et Pacifique Sud intitulé Croiser les regards des scientifiques, des agricultrices et des agriculteurs. Cette rencontre, tenue à l'auditorium de l'UNV, a rassemblé chercheurs, étudiants, agriculteurs et membres du public autour des enjeux liés au changement climatique et aux ressources pour les communautés du Vanuatu. À travers plusieurs présentations en français et en anglais, les intervenants ont partagé leurs recherches, leurs expériences et leurs perspectives sur l'avenir climatique du pays, ainsi que sur les défis auxquels font face les communautés locales. Dans notre programme d'aujourd'hui, nous allons entendre deux intervenants qui reviendront sur les principaux thèmes abordés lors de ce séminaire et partageront leur analyse concernant les impacts du changement climatique et les réalités du monde agricole au Vanuatu.
1: Collègue qui devait être en charge, la lead de cette présentation et le projet. Malheureusement, les aléas du direct, elle est malade, elle ne peut pas nous rejoindre. On a une pensée très spéciale pour Catherine ce soir. Et je ne vais pas représenter. Donc ce soir, on vous propose une conférence après 4 années de projet. On propose donc de croiser les regards des scientifiques, des agriculteurs et des agricultrices sur le terrain qu'on a rencontrés, qui ont un ensemble de pratiques et de savoirs locaux pour faire face au changement climatique. On va ce soir essayer de faire un retour sur 4 années de projet, c'est long, et je vais parler beaucoup plus parce que c'était prévu que Catherine présente, donc je me suis en chargé de présenter les parties de Catherine. Alors, CLIPSA projet, c'est quoi? C'est d'abord un projet de recherche-action. Recherche-action, ce sont

0: Pas des chercheurs qui, dans un coin, restent pour monter ce projet. C'était un projet pensé avec les décideurs politiques, avec les décideurs locaux et d'autres décideurs de la société civile. Et c'est inédit avec un gros projet sur 4 ans dans le Pacifique. On est très heureux d'avoir combiné plusieurs domaines d'études, les sciences humaines et sociales, l'agronomie, les sciences du climat pour aborder cette difficulté. Vous verrez tout à l'heure en quoi est due la grande difficulté qu'on avait à affronter. Ce projet est déployé sur 4 pays et territoires, le Vanuatu, la Nouvelle-Calédonie, la Polynésie française et Wallis et Futuna. Alors, c'était quoi le problème? C'est que vous voyez sur ces cartes, ici en haut à Global, c'est à 100 km, vous voyez qu'il y a un petit carreau. C'est ça que les données du GIEC, IPCC en anglais, donnaient à voir sur le Vanuatu. Donc les pays du Pacifique Sud étaient mal représentés dans les modèles du climat à l'échelle mondiale. Alors le projet s'est attaché dans un premier temps à faire ce qu'on appelle une descente d'échelle, à produire ou coproduire, j'aime bien ce mot parce que c'était pas que les météorologues, les climatologues, on a été tous impliqués dans tout ça, à produire des données à 20 km dans un premier temps et à 2,5 km, c'est-à-dire vous pouvez bien caractériser, bien discriminer les côtes ouest, les côtes est, voilà. Et Han vous dira beaucoup plus sur les types de modèles qu'ils ont utilisé. C'est là, je reviens au premier objectif. Le deuxième objectif, on dit, alors, les données, c'est bien. Le régime, qu'on appelle le régime d'attention du climat, fourni par des météorologues, par des climatologues, c'est bien, avec des machines, avec des outils. On s'est intéressé, dans un deuxième temps, à aller sur le terrain, à voir les gens. Au-delà des graphiques, au-delà des courbes, il y a des gens, des femmes et des hommes qui subissent de plein fouet les effets du changement climatique. On s'est intéressé à aller sur le terrain, rencontrer ces populations pour comprendre comment ces populations vivent les changements et aussi quelles sont les solutions qu'elles mettent en place pour y faire face. Ça nous a permis de bien caractériser que ce soit les risques plus sociaux et les risques au niveau des territoires. Et il y a 2 domaines qui ont été choisis, c'est l'agriculture et l'eau, donc qu'on a décidé avec les politiques publiques pour travailler. Et actuellement, on est dans la phase finale, on a pas mal de production, et donc qu'on verra dans la suite de la présentation. Alors, CLIPSA, le projet a été mis en place, on a commencé avec le projet, j'étais pas là, en 2021. Dans un premier temps, il y avait eu des discussions avec les acteurs pour décider. Donc, on dit, OK, on va produire des données sur le changement climatique, caractériser le passé et faire des projections sur le futur. Mais on aimerait pouvoir travailler sur des domaines qui sont impactés par le changement climatique. Avec les décideurs, plusieurs thématiques ont été mises sur la table, la biodiversité, désastres naturels, agriculture, énergie. Donc, il y a 2 éléments qui ont été choisis, ce qu'on appelle Nexus, agriculture et eau. Donc, 2 domaines pour pouvoir corréler avec nos données du climat. Et là, comme je vous l'ai dit, donc, CLIPSA, c'est vraiment un outil d'aide à la décision pour les politiques publiques. C'est ce que nous appelons des régimes d'attention ou des régimes de données qui sont produites via des machines, via des supercalculateurs qu'ils utilisent à Toulouse. Et nous sommes intéressés à dire, voilà, on sait que les communautés du Pacifique Sud, surtout, ont des modes de vie qui sont très dépendants de l'environnement, la chasse, la pêche, et qui font face à un ensemble de problèmes, du climat, de l'environnement. Mais on a aussi observé que ces gens-là développent un ensemble de savoirs, de pratiques et ajustent leur manière de faire pour pouvoir faire face à ces problèmes. C'est ce qu'on appelle la culture du risque. Et ces cultures du risque, le fait que ces cultures-là rencontrent des problèmes, des difficultés, donc il y a une sorte de maturation de ces cultures qui fait que ce sont des cultures qui sont renouvelées au jour le jour. Après un cyclone, après le cyclone Harold, ils vont continuer à mettre en place ces cultures du risque. Les Twin Cyclone qui sont arrivés jeudi et Kevin, ils vont encore ajuster ces pratiques. Donc, ce sont des pratiques qui sont devenues matures. Alors, arrivé sur le terrain, comment analyser normalement la vitalité et la nature de ces savoirs? C'est des questions que nous posons avant de rentrer sur le terrain dans le cadre de ce travail. Et aussi, on s'est attaché à examiner comment ces savoirs locaux, ces pratiques, donc, sont transmis de génération en génération. Comment ces savoirs-là donc divulgués ou diffusés sur le terrain et un ensemble de rôles des acteurs dans le cadre de la mise en place de ces savoirs. Et on sait aussi à s'attacher à identifier les contrastes et les similarités qui peuvent subvenir à l'intérieur même de ces savoirs et aussi à l'intérieur des territoires. Les savoirs qui sont mis en place en Nouvelle-Calédonie ne sont pas forcément les mêmes à Vanuatu, ainsi de suite. Alors, comment à la fin rendre normalement buvable à comment on peut transmettre l'ensemble de ces données donc à la population. Et là, dans le cadre de ce travail, moi je l'ai dit, nos collègues en sciences du climat et nos modélisateurs, ils sont en haut, ils produisent des données à grande échelle avec des supercalculateurs. Nous, on va avoir le paysan, l'agriculteur, l'agricultrice pour discuter. Et au milieu, on a Gildas et Dakega qui nous ont fourni un travail assez considérable sur la modélisation donc du climat sur l'agriculture et quelles sont les cultures qui seront beaucoup plus adaptables ou adaptées dans des scénarios qu'on a évoqués. Alors, dans un premier temps, on a essayé, et là, on a réussi à faire dialoguer les sciences du climat, les sciences humaines et sociales, l'agriculture et un ensemble d'acteurs, des agriculteurs, des politiques, des institutions. C'était très, très compliqué. Déjà, pour accéder à des données, donc on a rencontré des murs, on a dû traverser. Les résultats que nous produisons dans le cadre de PLIPSA, ce sont des résultats qui sont coproduits. C'est pas le résultat des sciences du climat, ni des sciences humaines, ni de l'agriculture. Ce sont des résultats qu'on a coproduits avec les agriculteurs sur le terrain. Pour moi, ce sont des chercheurs aussi. Ces données-là, ces résultats-là, on estime, lorsqu'on coproduit les résultats, on ne reste pas dans notre coin pour travailler. Ces résultats-là sont plus pertinents pour pouvoir décider après. Comment on procède sur le terrain? On utilise les cartes qui sont produites par nos collègues sur le terrain en disant quelles sont les questions qui vont surgir sur le terrain pour amener à travailler des questions des locaux et aussi des questions de nos collègues scientifiques, vice-versa. Quand on arrive sur le terrain, on a ces productions, on les met en dialogue. Voilà, on arrive, on rassemble des gens, on discute, on met les cartes en disant voilà, dans 30 ans, si la température augmente de tant de degrés, donc qu'est-ce que vous prévoyez ? Suivant ce que vous avez mis en place avant, et ils vont discuter durant des workshops, durant des interviews et des fieldworks que nous avons ici à Vanuatu et dans les autres territoires. Ça nous a permis de relever premièrement des contraintes en disant ces cartes-là, ces coupes-là, on ne comprend pas, on ne sait pas comment l'utiliser après. Et où ils vont nous dire, bon, j'aimerais bien que vous nous donniez des données, mais de cette forme. C'est-à-dire, on aimerait bien, par exemple, pour l'igname, juste savoir le nombre de jours qui serait favorable pour la culture de l'igname. Ça, on ne le savait pas. Donc, ce sont eux qui nous ont dit, voilà les types de données que nous voulons et pour pouvoir bien les intégrer dans nos activités. À la fin, on dit que, après 4 ans, vraiment, ces gens-là, ce n'étaient pas des bénéficiaires du projet, mais ce sont des gens qui nous ont aidés à travailler, à monter ce projet, à réaliser ce projet. Et je remercie fortement les agriculteurs et les agricultrices, particulièrement de Vanuatu. Là, ici, c'est l'exemple typique d'un travail qu'on a réalisé à Ipayato, au sud-ouest de Santo. On est arrivé avec juste des paperboards sur une table et puis on a demandé aux gens, dans un premier temps, de noter les lieux de culture, c'est-à-dire dans quel lieu, dans le village, ils vont planter. Ils ont mis les lieux et les types de cultures. ils ont mis les types de cultures. Qu'est-ce qu'on a fait après? On a réalisé, sur Ida et particulièrement, a réalisé une carte, premièrement pour voir où est-ce que les gens cultivent. Là, on a un gradient de Papari au village. Papari, c'est la zone, c'est 3 heures de route. C'est très loin. De Papari au village, à la Voura, vous avez un gradient de haut, du milieu et vers le bas. Et sur cette carte, les couleurs, surtout vertes, représentent le Kava. En haut, vous avez une diversité de cultures, un peu moins qu'en bas, parce qu'en bas, à côté des maisons, ils plantent beaucoup plus de cultures, parce que c'est plus accessible. Donc, on a déjà une vision globale de où les gens plantent et quoi ils plantent dans ces milieux. Et ça nous a permis à faire quoi? Et puis on a dit, mais vous rencontrez pas mal de difficultés dans vos champs. Quelles sont les difficultés que vous rencontrez? Parmi les difficultés les plus prégnantes, c'était la sécheresse, les fortes pluies et les cyclones qui apparaissaient donc beaucoup plus prégnantes pour les cultures. Et là, on a dit, sur cette carte, est-ce que vous pouvez juste identifier les zones où vous êtes plus impacté par les cyclones? Et vous voyez les champs qui se trouvent à côté des maisons, en bas, étaient beaucoup plus impactés par les cyclones et aussi la sécheresse. Et en haut, ils nous ont dit, globalement, ça va. En période de cyclone, en période de sécheresse, même en période de forte pluie, globalement, quand on plante en haut, ça va. Parce que nous, on plante en haut dans la forêt protège les cultures. Et puis, l'autre élément qu'ils nous ont dit, qui est un élément qui est très important, c'est la diversification des cultures. En haut, il y a beaucoup de cochons sauvages et d'animaux qui mangent les cultures, donc ils ont principalement le cava et quelques taros. Mais en bas, il y a une vraie diversification. Pourquoi cette diversification? Quand il y a une période de sécheresse qui arrive, donc ils vont perdre, par exemple, les taros d'eau vont être impactés, mais le manioc, l'igname vont pouvoir résister. C'est pour ça ils tentent de diversifier de plus en plus les cultures autour de leur maison, parce que ce sont des lieux qui sont beaucoup plus impactés. Diversifient, pardon, les cultures pour pouvoir faire face à des problèmes, par exemple le sécheresse, les fortes pluies et les cyclones. Encore ici, donc c'était le mardi. Mardi dernier, on était à Ipayato. On a produit des données, on ne garde pas les données pour nous. On va sur le terrain, on présente les données aux communautés dans lesquelles on a travaillé. Là, c'est un atelier qu'on a réalisé avec les cartes en disant, est-ce que vous êtes d'accord sur les cartes que nous avons produites? Ils ont dit, ah oui, c'est bien, c'est super. Et là, vous avez oublié, il faut aussi faire une carte pour les animaux en haut, mettre les animaux, donc mettre des bulles pour les animaux, et en bas, il y a très peu d'animaux. Donc, on va refaire des cartes pour les communautés.
1: Alors, avant de commencer, il y a un travail qui a été fait en amont avant de pouvoir avoir ces résultats. Quel est le travail en amont qui a été fait? Mon collègue a déjà soulevé quelques insuffisances qui sont les données. Quand on parle de simulation agricole, il faut parler des données. Ça a été vraiment compliqué. On s'est pris à quatre pour pouvoir avoir ces données. Et en plus de cela, nous avons également les données agronomiques que nous avons collectées auprès des institutions. Sur place, ici, quelques données qu'ils nous ont données. Donc, il y a le Evart ici, il y a la DADS et Asanto. Donc, ces données que nous avons collectées, quand vous regardez à votre gauche, ce sont des données et des plantes que nous avons, donc du taro et d'igname. Donc, nous avons juste mis un plant de taro là pour que vous compreniez un peu quels sont les différents éléments que nous avons collectés. Donc, les données sur les feuilles, sur et la racine et le développement, etc. Donc, voilà les données que nous avons collectées. En plus de cela, nous avons collecté également les données du sol. Ces données du sol ont été téléchargées, puisque sur Vanuatu, nous n'avons pas pu avoir les données du sol. Donc, nous les avons téléchargées et maintenant nous avons mis à l'échelle de 2,5, puisque le travail se fait à l'échelle de 2,5 km. Donc, après cela, nous avons les données d'eau que nous avons également introduites dans le modèle. Nous avons également collecté, bon, il y a les données d'arômes que ma collègue a produites. Donc, ces données ont été corrigées, puisque nous travaillons en agriculture, donc avec les plantes, c'est vraiment sensible. Donc, il ne suffit pas simplement d'introduire cette donnée brute dans le modèle et commencer par travailler. Donc, nous avons corrigé ce qu'on appelle bias correction, donc nous avons corrigé cette donnée et après, pour pouvoir amener à la normale. Donc, après avoir fait cela, nous avons passé maintenant à la calibration du modèle. Donc, pourquoi nous avons utilisé ce modèle? C'est le modèle APSI, c'est un modèle australien, c'est un modèle, je l'ai utilisé durant ma thèse de doctorat, et c'est également un modèle, on a suivi un workshop en 2024, et la FAO a beaucoup plus recommandé ce modèle. Donc, nous sommes rabattus sur ce modèle, une fois que je l'ai déjà utilisé, donc c'est beaucoup plus facile. Donc, nous avons calibré le modèle. Après la phase de calibration, il y a ce qu'on appelle l'optimisation. C'est la phase la plus complexe, et cela appelle vraiment à utiliser, puisque c'est sur un territoire, tout un ensemble d'un pays, nous avons utilisé un High Performance Computer, donc le super calculateur de l'IRD pour pouvoir faire le travail. Sinon, on ne pourra pas vraiment tourner sur notre ordinateur. Donc, après l'optimisation, nous avons passé maintenant à la phase de spatialisation pour avoir ces résultats, quelques résultats clés. Donc, parmi ces résultats clés, pour ne pas trop tergiverser, donc nous avons ici quelques résultats venant du modèle sur les données du présent. On appelle ça le baseline. C'est à partir des données du présent maintenant que nous commençons maintenant à faire tout ce qui reste comme analyse. Donc, comme données du présent, nous avons le tarot qui est en vert, le deux variétés de diam qui sont les plus consommées ici à Vanuatu. Donc, voilà la classification que nous avons faite. Donc, nous avons les diaspora alata et puis nous avons les diaspora esculenta. Donc, pour le tarot, nous avons une moyenne de 12 tonnes sur l'ensemble de Vanuatu. Donc, ici, vous allez voir avec la grille et de légende que vous avez là, nous avons passé du jaune vers le violet et le bleu. Donc, si vous avez au niveau du territoire, quelque part où c'est jaune, c'est que c'est une zone qui est vraiment, qui donne moins de productivité. Et ceux qui sont en violet ou bleu donnent plus de, et ce sont des zones à forte productivité. Donc, avec le tarot, nous avons 12 tonnes et l'IAM et avec Alata, nous avons 40,5. Et nous avons 50 tonnes pour le diaspora esculenta. Et quand vous regardez, vous allez voir que les zones les plus productives sont beaucoup plus au niveau du sud de Vanuatu. Mais en allant vers le nord, on rencontre une légère baisse avec l'IAM, mais beaucoup plus une baisse avec le tarot. Alors, on a essayé de comprendre. Alors, qu'est-ce qui est derrière tout ça? Qu'est-ce qui crée vraiment cette baisse de rendement? Donc, c'est ça ce qu'on appelle une analyse de sensibilité.

Et enfin, nous donnerons également la parole à deux participants ayant préparé à cette rencontre afin de recueillir leurs impressions et leurs points de vue sur ce séminaire organisé à l'UNV.

Je m'appelle Stéphanie Stevens. Je viens de l'île de Tana, sur Vanuatu. Je suis intéressée parce que je travaille dans le domaine du changement climatique et aussi l'agriculture. Ida, je connais bien Ida. Donc Ida nous a aussi interviewé au niveau de Local Network. Donc on a pu donner aussi des informations qui sont utiles à elle pour ben voilà, le projet. Et c'est pour ça que je suis intéressée pour venir écouter et aussi apprendre et oui, partager avec tout le monde. C'est plutôt personnellement, je crois que c'est un peu... Non, attends, il faut que je reprenne. Ok. Personnellement, je crois que c'est vraiment super qu'il y ait des études ou bien des simulations comme ça au Vanuatu. Surtout qu'on a besoin de voir plus d'études et de survey dans des régions où les communautés font plus d'agriculture et aussi quoi espérer. Bah, dans le futur, si jamais la température ne baisse pas ou il n'y a pas de grand changement au niveau global, ce que subira nos champs ou bien les gens dans les communautés par rapport aux activités qu'ils font tous les jours. Moi, j'ai fait des études à l'Université de la Nouvelle-Calédonie. Avant ça, j'avais fait des petits stages à l'IRD et aussi j'avais analysé les plantes à tubercules, spécialement l'igname et le taro. Et je crois que c'est ça qui était plus marquant pour moi pendant la présentation, de voir que les peuples autochtones ils continuent à pratiquer les méthodes différentes pour... cultiver ces plantes-là, tubercules, les plantes à tubercules, surtout taro et igname, et pour voir aussi les simulations par rapport aux impacts du changement climatique dans les communautés. Ok, il y avait beaucoup de questions, et puis je crois que s'il y avait plus de temps, beaucoup plus de personnes auraient donné un commentaire ou bien des questions, mais il y a beaucoup d'interactions. Les gens ils posent des questions et puis les présentations étaient vraiment, pour moi, étaient claires. Mais avec l'appui des commentaires et des questions, ça a plus mené à des points qui sont vraiment importants pour la présentation de leur travail.

Je m'appelle Jake Néperon, je suis volontaire, je suis pour France Volontaire et je travaille dans l'agriculture, donc c'est un sujet qui m'intéresse énormément. Et donc ce qui m'a vraiment intéressé dans cette présentation aujourd'hui, c'est l'approche que les spécialistes ont eue avec les communautés, qui étaient très respectueuses, et comment ils ont pu filtrer les informations et aussi les simulations qu'il y a pu avoir pour nous donner un visuel sur les productions d'igname et de taro. Et en fait, avec ces réponses-là, on peut avoir aussi une réponse sur l'impact sur les communautés, nos us et coutumes. Je pense que c'est tout à fait réaliste, mais ça doit commencer par une prise de conscience de tout le monde avant. Il faut planter, ben, comme le spécialiste l'avait dit, il faut planter un maximum de variétés, et tout dans le respect de l'écologie, pour pouvoir faire en sorte de laisser le choix à la nature de faire une sélection et que l'on puisse trouver des espèces qui puissent s'adapter au changement climatique.

Bonjour à toutes et à tous et bienvenue dans les actualités francophones de l'après-midi sur Radio Vanuatu. Je suis Marie-Laure Ludvaun, ravie de vous accompagner pour ce point sur l'actualité en français. Diplomatie, le malfatou Maori non consulté sur les accords Nakamal et Namele. Le Conseil national des chefs malfatou Maori affirme ne pas avoir été consulté concernant l'utilisation des noms Nakamal et Namele dans deux accords que le gouvernement prévoit de signer avec l'Australie et la Chine. Le directeur exécutif Jean-Pierre Thom indique qu'il ne connaît pas le contenu exact de ces accords. Le premier ministre Chotamnapat explique que ces accords concernent la sécurité et les infrastructures critiques. Il ajoute que certaines discussions ont suscité des inquiétudes liées à la souveraineté du Vanuatu. Frontières maritimes, Chotamnapat insiste sur les îles Matthew et Hunter. Le premier ministre Chotamnapat a déclaré au Parlement que le Vanuatu ne sera pas totalement indépendant tant que sa frontière maritime dans l'extrême sud ne sera pas sécurisée autour des îles Matthew et Hunter. Il affirme également que la France a ignoré une initiative de consultation proposée par le Vanuatu au sujet de ces deux îles contestées. Transport public et assurance. Un chauffeur de bus demande une assurance simplifiée. Un chauffeur de bus de Port-Vila souhaite que l'assurance des véhicules soit payée une seule fois avec seulement un petit renouvellement annuel. Anthony Andrew a expliqué à VBDC News que les compagnies d'assurance prennent souvent beaucoup de temps pour réparer les véhicules après un accident. Le changement a été adopté hier, mais il ne s'agit pas encore d'une loi officielle. Le texte doit encore être publié au journal officiel avant son entrée en vigueur. Politique et économie. Tissa Insurance critique la réforme de l'assurance automobile. Tissa Insurance Vanuatu Limited s'oppose à la réforme adoptée au Parlement qui retire l'obligation d'assurance pour les véhicules. La directrice Ali Wilkinson affirme que cette décision a été prise sans consultation avec les compagnies d'assurance. Le gouvernement explique que cette réforme vise à aider les propriétaires du transport public qui payent une assurance chaque année. Le projet de loi présenté par Xavier Yauko a été adopté malgré les critiques de certains députés, notamment Robert Bonne. Environnement international, une marée noire inquiète après une attaque en Iran. Une nouvelle vidéo publiée par Al Jazeera montre une importante marée noire sur une île d'Iran après une attaque contre une raffinerie le mois dernier. Le pétrole s'est répandu dans la mer près de Lavan Island, provoquant de fortes inquiétudes pour l'environnement et les animaux marins. Les autorités iraniennes tentent de contrôler la fuite, tandis que des experts avertissent qu'un nettoyage trop lent pourrait gravement affecter la vie marine de la région. Côté sport, athlétisme. Le Vanuatu brille au championnat d'Océanie d'athlétisme. Athletics Vanuatu célèbre une belle performance au championnat d'athlétisme d'Océanie à Darwin. L'athlète Lifou Lefou Sakopé a remporté la médaille d'argent lors de la finale du 100 mètres para AMB masculin, décrochant ainsi sa première médaille internationale. BBC Sports News a également indiqué par la voix de David Merrick en Australie que le Vanuatu avait déjà gagné deux médailles dès la première journée de compétition. Cette performance souligne les progrès importants du para-athlétisme vanuatais sur la scène régionale. Et pour clore ce bulletin, la météo. Un ciel partiellement nuageux couvrira certaines régions avec des conditions nuageuses accompagnées d'averses isolées sur plusieurs îles du pays. Des vents modérés à assez forts du secteur est et sud-est souffleront sur les îles du sud, tandis que des vents faibles à modérés du sud-est affecteront le reste du pays. Température maximale 25 degrés Celsius au sud et 30 au nord. Et voilà qui conclut ce bulletin d'information francophone. Merci de votre écoute et excellente après-midi à toutes et à tous.

Bonjour à toutes et à tous et bienvenue dans la Francophonie dans le monde, votre émission qui vous fait voyager à travers les pays où la langue française occupe une place importante. Aujourd'hui, direction l'Afrique du Nord, à la découverte de la Tunisie, un pays situé entre la Méditerranée et le désert du Sahara, au carrefour des mondes arabes, africains et européens. Avec plus de 12 millions d'habitants, la Tunisie possède une histoire riche marquée par les influences berbères, arabes, ottomanes et françaises. Cette diversité historique se reflète encore aujourd'hui dans sa culture, ses langues et sa société. Bien que l'arabe soit la seule langue officielle du pays, le français occupe une place importante dans la vie quotidienne. Le français en Tunisie.

En Tunisie, l'arabe est la langue officielle du pays. Cependant, le français reste très présent dans la société tunisienne en raison de l'histoire du pays et de la période de protectorat français entre 1881 et 1956. Aujourd'hui, le français est largement utilisé dans l'administration, les médias, l'enseignement supérieur, les affaires et de nombreux secteurs professionnels. Dans les écoles, il est enseigné dès le primaire et sert encore de langue d'enseignement dans plusieurs disciplines scientifiques et techniques. Selon l'Organisation internationale de la francophonie, environ 52% des Tunisiens sont francophones, soit plus de 6 millions de personnes. Mais la Tunisie est également un pays multilingue. Aux côtés de l'arabe tunisien, appelé Derja, on retrouve différentes langues et influences linguistiques, notamment berbère, italienne et de plus en plus anglaise, particulièrement chez les jeunes générations. Ainsi, le français en Tunisie occupe une place particulière. Il n'est pas une langue officielle, mais demeure une langue de communication, de formation et d'ouverture internationale. Culture francophone.

La Tunisie possède une scène culturelle particulièrement dynamique où le français côtoie l'arabe dans de nombreux domaines artistiques. Dans la littérature, plusieurs écrivains tunisiens francophones ont marqué la scène internationale. C'est le cas de Albert Memmi, auteur reconnu dans ses réflexions sur l'identité, la colonisation et la société tunisienne, ou encore de Elie Bedji, figure importante de la pensée francophone contemporaine. Plus récemment, Yamène Manahi s'est imposé comme une voix majeure de la littérature tunisienne actuelle, notamment grâce à ses romans engagés et poétiques. Dans le domaine du cinéma, des réalisateurs tunisiens comme Ferid Boukhedir ont contribué au rayonnement culturel du pays à travers des œuvres mêlant arabe et français. La Tunisie accueille également plusieurs événements culturels majeurs, comme les célèbres journées cinématographiques de Carthage, l'un des plus anciens festivals de cinéma du continent africain. Musique, théâtre, littérature et médias illustrent cette coexistence linguistique où le français reste présent, notamment dans les milieux culturels, universitaires et artistiques. Francophonie en action, institutions et coopérations.

La Tunisie participe activement aux initiatives de la francophonie internationale. Membre de l'Organisation internationale de la francophonie depuis 1970, le pays développe de nombreuses coopérations dans les domaines de l'éducation, de la culture, de la jeunesse et de la formation. Il accueille également plusieurs établissements et institutions francophones, comme l'Institut français de Tunisie, qui propose des activités culturelles, des formations et des événements destinés à promouvoir la langue française et les échanges culturels. Chaque année, la Journée internationale de la francophonie est célébrée en Tunisie à travers des rencontres littéraires, des projections, des concerts et des activités éducatives. Cependant, la langue française suscite aussi des débats dans la société tunisienne. Certains souhaitent renforcer davantage l'usage de l'anglais dans l'enseignement et les échanges internationaux, tandis que d'autres considèrent le français comme une composante importante de l'identité culturelle et éducative du pays. Ainsi, la Tunisie illustre une francophonie en constante évolution, influencée à la fois par son histoire, sa jeunesse et ses transformations du monde contemporain.

C'est déjà la fin de cette escale en Tunisie. Dans ce pays marqué par de multiples influences culturelles, le français continue d'occuper une place importante aux côtés de l'arabe. Langue de savoir, de culture et d'ouverture internationale, le français reste profondément ancré dans la société tunisienne, même si de nouvelles dynamiques linguistiques émergent avec la montée de l'anglais et les évolutions de la jeunesse. Entre héritage historique, diversité culturelle et modernité, la Tunisie offre ainsi une image vivante et plurielle de la francophonie. Dans notre prochain épisode, nous resterons dans le monde arabe pour découvrir le Liban, un pays du Moyen-Orient où la langue française conserve encore aujourd'hui une place importante dans l'éducation, la culture et une partie des médias malgré la montée de l'anglais. Et pour conclure cette escale tunisienne, je vous propose d'écouter « Beauté tunisienne » de DJ Kaïs et Souf, une chanson en français qui rend hommage à la femme tunisienne, à sa beauté, sa force et son élégance. Merci de nous avoir suivis, bonne écoute et à très bientôt dans la francophonie dans le monde pour un nouveau voyage linguistique et culturel.

0: 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Il est midi en temps universel, 14h ici à Paris. RFI Midi se poursuit tout de suite avec le journal. Bonjour Sophie Pouzrat.
1: Bonjour Anne, bonjour à toutes et à tous.
0: Et à la une, l'OMS qui sonne l'alarme face à l'épidémie d'Ebola. Elle frappe la République démocratique du Congo.
1: Son chef se dit très préoccupé par l'ampleur et la rapidité de l'épidémie. Et de son côté, Washington renforce ses contrôles aux frontières pour les étrangers venant des régions touchées. Donald Trump dit avoir annulé une attaque sur l'Iran à la demande des royaumes du Golfe et à la déception d'Israël qui se prépare au scénario d'une reprise des combats dans la région. Et après Donald Trump, il y a quelques jours, c'est au tour de Vladimir Poutine de se rendre à Pékin et le président russe a un sujet en tête, celui du projet de gazoduc entre la Russie et la Chine.
0: L'OMS est donc sur le pied de guerre face à l'épidémie d'Ebola.
1: L'Organisation mondiale de la santé réunit son comité d'urgence aujourd'hui après avoir déclaré l'urgence sanitaire mondiale ce dimanche et son chef, le docteur Tedros Ghebreyesus, se dit profondément préoccupé par l'ampleur et la rapidité de l'épidémie qui frappe la République démocratique du Congo. Écoutez.
2: Cette épidémie est causée par le virus Bundibugyo, une souche du virus Ebola pour laquelle il n'existe ni vaccin, ni traitement. En l'absence de vaccin, les pays peuvent bien sûr prendre de nombreuses autres mesures pour enrayer la propagation de ce virus et sauver des vies, même sans recourir à des contre-mesures médicales, notamment par la communication sur les risques et la mobilisation des communautés. L'OMS dispose d'une équipe sur le terrain qui aide les autorités nationales à faire face à la situation. Nous avons déployé du personnel, des fournitures, du matériel et des fonds. J'ai approuvé l'octroi de 3 400 000 dollars supplémentaires provenant du fonds de réserve pour les urgences, ce qui porte le montant total à 3 900 000 dollars.
3: Bringing the total to 3.9 million US dollars.
1: Le ministère de la Santé congolais évoque à présent 131 décès, plus de 500 cas suspects. L'Union africaine, de son côté, déclare officiellement l'urgence de santé publique continentale.
0: Et face à la flambée de l'épidémie, les États-Unis prennent des mesures drastiques.
1: Hier, Washington a annoncé un renforcement des contrôles sanitaires à la frontière contre le virus. Les autorités américaines vont également restreindre temporairement l'attribution de visas aux étrangers qui ont voyagé dans les zones touchées. Et pendant ce temps, plusieurs experts s'interrogent sur la gestion américaine de cette crise, affaiblie selon eux par les coupes budgétaires décidées par Donald Trump dans les secteurs humanitaires et de la santé, notamment à Rimlipold.
4: Oui, la réponse américaine face à la flambée de l'épidémie d'Ebola est-elle vraiment efficace? Les experts ont doute et voient dans les contrôles sanitaires annoncés par Washington une opération de communication plutôt qu'une réelle stratégie de lutte contre le virus. Car ces dernières années, les États-Unis ont réduit leurs moyens de surveillance sanitaire à l'étranger. Washington s'est retiré de l'Organisation mondiale de la santé tout en coupant massivement dans les budgets de l'USAID, l'agence américaine de développement très présente en Afrique centrale. Sur le terrain, en fait, ces programmes humanitaires jouaient aussi un rôle clé d'alerte précoce. Les ONG et les équipes médicales financées par les États-Unis permettaient souvent de détecter rapidement les premiers foyers épidémiques. Cette fois, selon la presse américaine, le virus aurait circulé pendant plusieurs semaines avant d'être officiellement identifié. La faute à un manque de moyens. Au département d'État, on réfute cette thèse. Hier, Washington a annoncé le déblocage de 13 millions de dollars d'aide d'urgence pour lutter contre Ebola, Sophie.
1: Merci, Achim Lippold. Et Donald Trump affirme, dans le même temps, que l'épidémie d'Ebola reste, je cite, confinée au continent africain pour le moment.
0: Le président américain assure par ailleurs avoir annulé une attaque sur l'Iran.
1: Une attaque prévue ce mardi, en tout cas, c'est ce qu'il déclare sur son réseau True Social. Il aurait renoncé à ce projet dont il n'avait jamais parlé suite à une demande de dirigeants du pays du Golfe. Donald Trump ajoute que des négociations sérieuses sont en cours et Téhéran confirme de son côté avoir répondu à une nouvelle proposition américaine via le médiateur pakistanais. Mais le Qatar tempère. Il estime que les efforts diplomatiques entre les deux parties nécessitent plus de temps. En Israël, en tout cas, on ne cache pas une claire déception après le report de la reprise des combats annoncé par le président américain. Benjamin Netanyahou s'est entretenu hier soir avec Donald Trump avant de convoquer un cabinet de sécurité restreint à Jérusalem. Sur place, la correspondance de Michel Paul.
5: En Israël, le message est clair, l'État hébreu est prêt à replonger dans les combats si Téhéran ne cède pas. Pour le gouvernement Netanyahou, la trêve entrée en vigueur le 8 avril n'était qu'une parenthèse. L'attaque de drones hier contre une centrale nucléaire aux Émirats Arabes Unis est venue rappeler la réalité de la menace. Les responsables de la sécurité ici sont catégoriques. Aucune issue diplomatique ne sera acceptée sans un démantèlement quasi total du programme d'enrichissement d'uranium iranien. Face aux menaces de Téhéran de paralyser le marché mondial du pétrole, l'armée israélienne peaufine ses plans d'attaque en coordination étroite avec Washington. Les discussions de cette semaine s'annoncent cruciales. Le Premier ministre israélien multiplie les réunions sécuritaires. Benjamin Netanyahou le proclame. Israël garde les yeux grands ouverts et se dit prêt à tous les scénarios. Michel Paul, Jérusalem, RFI.
1: Et l'armée israélienne appelle aussi à évacuer de nouveaux villages du sud du Liban. Elle prévoit de nouvelles attaques malgré le cessez-le-feu, toujours en cours avec le Hezbollah libanais.
0: Quelques jours après Donald Trump, c'est au tour de Vladimir Poutine de se rendre à Pékin.
1: Le chef du Kremlin rend visite à son homologue chinois Xi Jinping pour renforcer les liens entre les deux pays, des liens qui se sont déjà établis depuis 2022 entre la guerre en Ukraine et les sanctions occidentales, tant sur le plan stratégique qu'économique. Exemple, avec le projet de gazoduc baptisé Force de Sibérie 2 qui doit relier la Russie à la Chine et que Vladimir Poutine voudrait relancer. À la clé, une manne financière pour Moscou qui exporte massivement ses combustibles fossiles vers la Chine depuis le début de la guerre en Ukraine, Enver Daghi.
6: Ce gazoduc d'une longueur de 2600 km doit relier les gisements russes de l'Arctique à la Chine via la Mongolie. Capacité prévue, 50 milliards de mètres cubes de gaz par an pendant 30 ans. Un projet devenu crucial pour Moscou depuis la perte du marché européen après l'invasion de l'Ukraine. La Chine est devenue un acheteur majeur des produits énergétiques russes dans un contexte bouleversé par la guerre en Iran. La Russie espère profiter des tensions sur les prix de l'énergie pour débloquer enfin les négociations sur ce gazoduc. Mais le projet patine en cause un désaccord sur le prix du gaz. Le russe Gazprom assure avoir proposé une offre compétitive, mais Pékin reste prudent et n'a pour l'instant donné aucun feu vert définitif. La Chine, qui cherche à sécuriser ses routes commerciales énergétiques pour éviter le détroit d'Ormuz où transitent la plupart de ses importations d'hydrocarbures, la Russie et la Chine qui construisent déjà un autre gazoduc d'une capacité de 10 milliards de mètres cubes pour acheminer du gaz depuis l'île de Sakhaline dans l'extrême-orient russe.
1: Anne Verdaguer. Et la guerre en Ukraine se poursuit sur le terrain. Des frappes russes ont fait au moins 4 morts et plus d'une vingtaine de blessés dans le nord de l'Ukraine. Ce mardi, de son côté, Moscou annonce 3 jours d'exercice nucléaire cette semaine. L'entraînement devrait mobiliser des dizaines de milliers de militaires dans le pays en cas de menace d'agression, d'après le ministère russe de la Défense. Il a lieu après l'une des attaques de drones ukrainiennes les plus massives sur la Russie depuis le début de la guerre. C'était ce samedi.
0: En Slovénie, le retour probable du chef de la droite nationaliste.
1: Janez Janša annonce avoir conclu un accord de coalition pour former un gouvernement 2 mois après les élections, alors même que son parti n'est pas arrivé en tête. Et si cela se confirme, ce serait un nouveau virage illibéral pour ce pays d'Europe centrale, membre de l'Union européenne, Muriel Paradon.
7: Janez Janša, c'est un peu le Viktor Orbán slovène. Le chef de la droite nationaliste est d'ailleurs proche de l'ex-premier ministre hongrois et fervent admirateur de Donald Trump. Il prône le retour aux valeurs slovènes, celles de la famille traditionnelle notamment. Il promet de fermer le robinet de l'argent public à certaines ONG jugées trop politiques. À 67 ans, Janez Janša a déjà été 3 fois premier ministre. Lors de son dernier mandat de 2020 à 2022, il avait aussi tenté de museler les médias et s'était attiré les critique de l'Union européenne. Son parti, le Parti démocratique slovène, n'est arrivé qu'en deuxième position aux législatives de mars dernier, derrière le mouvement pour la liberté du Premier ministre sortant, Robert Golob, mais ce dernier n'a pas réussi à trouver les soutiens nécessaires pour former une coalition, il a donc jeté l'éponge. Janez Janša, lui, y est parvenu. Il devrait donc en toute probabilité reprendre le pouvoir, suscitant des craintes de dérives illibérales dans ce pays membre de l'Union européenne.
1: Muriel Paradon.
0: Pas d'argent pour le terrorisme, no money for terror, c'est le thème de la conférence qui réunit 70 États à Paris aujourd'hui.
1: La rencontre est organisée en amont du G7, prévue mi-juin en France. Elle est dédiée à la lutte contre le financement du terrorisme dans le monde. Et parmi les principaux thèmes abordés, l'usage des innovations financières par les terroristes qui leur permettent de passer sous les radars des autorités. Explication de Clotilde Hazard.
8: Les organisations terroristes utilisent tous les canaux possibles pour transférer de l'argent sans passer par les banques et les circuits
6: circuits financiers classiques, par les crypto-monnaies, les plateformes de financement participatif, les réseaux sociaux, mais aussi les jeux vidéo en ligne. Aurélien Zacaïus est fondateur d'AP Solutions IO. Il fournit des solutions numériques pour détecter les comportements suspects.
8: Maintenant, on a de plus en plus de jeux qui sont gratuits en apparence. Et puis, une fois qu'on est dans le jeu, on peut acheter des équipements ou même acheter entre joueurs des équipements. Et bien, ils vont se servir, par exemple, d'équipements numériques pour pouvoir transférer de l'argent qui donne au commun des mortels l'impression qu'il y a une transaction tout à fait licite et classique à travers ce jeu. Et pour autant, à la fin, on voit qu'il y a eu par fragmentation des sommes très importantes échangées entre un joueur et plusieurs mules, voire même des sommes très importantes qui sont arrivées sur le même joueur.
6: Des outils permettent aujourd'hui d'identifier les personnes qui se cachent derrière ces comptes anonymes. L'un des enjeux de la conférence No Money for Terror est de renforcer la coopération entre les États pour mieux partager les informations et s'équiper contre ce nouveau type de financement.
1: Les précisions de Clotilde Hazard.
0: Dans l'actualité française, la réponse du gouvernement qui arrive à l'Assemblée après la colère agricole des mois derniers.
1: Le projet de loi d'urgence agricole est examiné aujourd'hui, un texte censé apaiser le monde agricole, mais qui relance surtout les tensions. Plus de 2000 amendements ont été déposés. Les débats s'annoncent donc explosifs. Carlotta Morteo.
9: Troisième grand texte agricole du quinquennat, sans doute le dernier avant la présidentielle. Pour le gouvernement, c'est un test politique. Le faire adopter serait une grande victoire, concède un cadre macroniste, tant les oppositions sont nombreuses. À gauche,
10: une catastrophe.
9: Manon Meunier, députée de la France Insoumise, dénonce un texte taillé pour l'agriculture intensive.
10: Il y a des reculs inédits sur les normes environnementales pour toujours s'aligner avec le moins-disant international, puisque ce n'est que la compétition qui guide ce gouvernement, la compétitivité internationale.
9: Deux sujets cristallisent les tensions, la gestion de l'eau avec les méga-bassines et l'assouplissement des règles sur l'élevage. Le gouvernement est accusé de vouloir ouvrir la voie aux fermes-usines.
11: On continue d'opposer écologie et économie.
9: Tout dans l'esprit de cette loi fait bondir l'agriculteur et député écologiste Benoît Biteau.
11: Ces logiques-là ne servent qu'une frange du monde agricole qui représente 5 ou 10% des agriculteurs, les plus grosses structures qui versent vers l'industrialisation de l'agriculture, mais oublient, occultent, piétinent les 90% d'agriculture qui fait la richesse et la noblesse de nos productions.
9: À l'autre bout de l'hémicycle, le Rassemblement National juge au contraire le texte insuffisant. Le parti d'extrême droite réclame notamment le retour de l'acétamipride, un insecticide interdit en France.
1: Et Carlotta Morteo.
0: Une question à présent qui préoccupe les Nations Unies. Comment décarboner le secteur du bâtiment?
1: L'ONU a sorti un rapport sur le sujet. Le constat est inquiétant. Le secteur a ralenti ses efforts pour réduire sa gigantesque empreinte environnementale. Le BTP, en effet, est primordial pour atteindre les objectifs de l'accord de Paris. Et le réemploi est une solution possible pour diminuer l'empreinte du secteur. Souvent mal connu, encore très peu courant dans le domaine de la construction. La réutilisation de matériaux peut, en effet, être un allié de taille pour la décarbonation. Exemple, sur un chantier à Vitry-sur-Seine, en région parisienne, avec Juliette Pietraszewski.
12: On a monté les portiques, les murs ossature bois. Donc tout ça, c'était préfabriqué. On les a fait livrer ici.
6: Sur un chantier de 127 mètres carrés, une petite serre en pleine construction avec des matériaux utilisés précédemment dans d'autres bâtiments. Aurélien Cantegrel est architecte constructeur au sein du collectif local.
12: Dans le métier, on conçoit un projet, on le dessine, ensuite on trouve les matériaux pour le réaliser. Alors que le réemploi, en fait, ça implique de faire l'inverse. Il faut d'abord trouver les matériaux et ensuite dessiner en fonction des matériaux qu'on a. C'est pas du bois qu'on est allé chercher dans d'autres pays, qui a été découpé ailleurs et qui arrive ensuite en France en camion, qu'on achète.
6: Mais le réemploi en BTP n'est pas si facile à mettre en place, explique Marion Bouchard, charpentière de la société Alterbâtir.
13: Le réemploi, c'est une solution mais qui tâtonne beaucoup et qui a du mal à se mettre en place parce que ce qu'on construit aujourd'hui n'est pas forcément déconstructible. Aujourd'hui, on utilise des matériaux composites dans un maximum de bâtiments, des membranes, des choses comme ça. Et tout ça, c'est impossible à réemployer.
6: Il faut donc repenser toute la filière du BTP avec une nouvelle philosophie sur le long terme. Mathieu Lamour est coordinateur du projet chez Bellastock.
14: On part du principe qu'en fait, on n'a pas à reproduire des matériaux qui existent déjà. Nos actions, elles ne sont pas que des bilans carbone à faire à l'instant T, mais elles sont aussi dans une logique de tout ça demain, ça devient quoi en fait.
6: En France, le réemploi des matériaux dans le BTP reste marginal, avec moins de 1% des déchets concernés aujourd'hui.
1: Juliette Pietraszewski. Et le réemploi, c'est justement le thème du salon Reuse qui ouvre ses portes ce mardi à Paris. Et puis on termine avec ce constat alarmant. La France et la Turquie sont championnes d'Europe de la surpopulation carcérale. Un rapport du Conseil de l'Europe montre que sur les 46 pays membres, Paris et Ankara sont en tête avec une moyenne de 131 détenus pour 100 places. Des chiffres revus à la hausse par les autorités françaises et qui estiment la surpopulation carcérale à presque 140% dans le pays.
0: Sophie Pouzrat pour le journal. Il est midi et 40 en temps universel. La suite d'RFI Midi, c'est l'actualité sportive. Bonjour Esteban Mirales.
15: Bonjour Anne, bonjour à tous.
0: On commence par cette annonce qui a fait beaucoup de bruit hier soir dans le monde du foot. Neymar sera bien à la Coupe du Monde avec le Brésil.
15: Viendra, viendra pas. La question était sur toutes les lèvres depuis quelques semaines au Brésil. Finalement, le sélectionneur Carlo Ancelotti a décidé d'appeler le meilleur buteur de l'histoire de la sélection brésilienne. Après plus de 2 ans d'absence, Neymar fait donc son retour avec la Seleção. À 34 ans, plombé ces dernières années par des blessures récurrentes. L'attaquant passé par Barcelone et le PSG sera-t-il en état? Une chose est sûre, Carlo Ancelotti veut compter sur lui.
16: Nous avons sélectionné Neymar, non pas parce que nous pensons qu'il serait un bon remplaçant, mais parce que nous croyons qu'il peut aider l'équipe, que ce soit pour une minute, 5 minutes, 90 minutes ou même en tirant un penalty. Mais je pense qu'il est important de ne pas fonder tous nos espoirs sur un seul joueur. Je crois que nous partageons la responsabilité en tant qu'équipe. Et chaque joueur doit à sa manière contribuer à aider le Brésil à remporter la Coupe du Monde. Je ne cherche pas de grands noms, seulement des joueurs prêts à aider l'équipe à gagner.
15: Neymar qui va disputer sa 4e et probablement sa dernière Coupe du Monde dans 3 semaines. Le premier match du Brésil, ce sera face au Maroc le 14 juin prochain.
0: Du foot toujours avec la cérémonie des trophées de la Ligue féminine du foot professionnel qui avait lieu hier à Paris.
15: L'occasion pour la Lyonnaise Melchie Dumornay de remporter le trophée de meilleure joueuse de la saison d'Arkema Première Ligue. À 22 ans, l'haïtienne s'adjuge un nouveau trophée après celui glané lors des trophées UNFP de l'Union Nationale des Footballeurs Professionnels il y a une semaine. Cette soirée était également l'occasion pour Jean-Michel Aulas, ancien président de l'Olympique Lyonnais et aujourd'hui président de la Ligue féminine du football professionnel, de se réjouir de la signature ce lundi après 3 ans de discussion d'une convention collective pour les footballeuses professionnelles en France. Le but est clair, améliorer les conditions de travail des joueuses. Écoutez Jean-Michel Aulas à notre micro.
17: Nous avions passé la plupart des accords en matière de convention avec les joueuses sur le plan de la protection, en particulier pendant les maternités, pour les déplacements quand il y avait de jeunes enfants. Et donc tout ce qui était prévoyance avait été, je crois, bien appréhendé par les clubs. Là, on a réussi à faire en sorte que le dernier point qui était en cours, qui est le droit d'image, qui est à partager entre les clubs, les joueuses et puis quelquefois le syndicat qui les gère, eh bien a été réglé. Donc oui, ça y est, c'est signé. Et c'est vrai que c'est aussi pour le football féminin professionnel français une avancée extrêmement significative et importante.
15: Cette convention collective devrait entrer en vigueur d'ici le 1er juillet prochain.
0: Et puis du basket avec de la NBA, le premier match de la finale de la Conférence Ouest a tenu toutes ses promesses l'année dernière.
15: Au terme d'un match fou, les Spurs de San Antonio ont fini par venir à bout du champion en titre, une victoire 122-115 sur le parquet du Thunder d'Oklahoma City. Les Spurs ont eu besoin de 2 prolongations et ont pu compter sur un Victor Wembanyama déchaîné, le Français auteur de 41 points et 24 rebonds. San Antonio mène 1-0 dans la série et à l'Est, le match 1 de la finale de conférence la nuit prochaine entre les Knicks de New York et les Cavaliers de Cleveland.
0: L'actualité sportive avec Esteban Mirales.
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0: Tout de suite, on va retrouver notre invité. Bonjour Olivier Chatin.
19: Bonjour, merci de nous recevoir.
0: Merci d'être avec nous. Vous êtes professeur à HEC à Paris, chercheur associé à l'Institut de recherche stratégique de l'École militaire de Paris. On va revenir avec vous sur les câbles sous-marins qui se trouvent dans le détroit d'Ormuz, qui sont désormais considérés comme un levier par l'Iran dans le conflit avec les États-Unis, puisque les autorités disent qu'elles ont l'intention d'imposer des taxes à ceux qui les utilisent. Là, on parle de câbles à fibre optique, donc des câbles qui servent pour Internet, pour les paiements bancaires, le cloud, l'intelligence artificielle, pour des appels aussi. Est-ce que ce sont des outils stratégiques comme peut l'être le détroit pour le commerce du pétrole, par exemple ?
19: Alors, il y a un très bon parallèle à faire entre le trafic maritime, le pétrole et ces câbles, car ces câbles passent par le détroit d'Ormuz en suivant les mêmes règles de navigation libre qui régissent normalement le trafic maritime. Alors, la question de savoir si c'est le même type de levier que le trafic maritime est un peu compliquée, mais ce qu'il faut voir, c'est que le trafic maritime, c'est... Quand on l'interrompt, c'est un peu comme un robinet d'eau, on l'ouvre, on le ferme, et si on s'arrange, on peut toujours le rouvrir. Alors que des câbles, c'est une infrastructure qui est physique, donc si on veut les couper, il faut les saboter, il faut les détruire. Donc ça veut dire que c'est beaucoup plus difficile à réouvrir ensuite. Donc c'est un levier de pression, c'est clair, mais c'est un levier de pression qui est un peu à un coût et qui va imposer des coûts à très long terme potentiellement pour les personnes sur lesquelles le régime iranien veut faire pression.
0: Alors justement, vous avez parlé de ce qui pourrait arriver si ces câbles étaient coupés. C'est quelque chose qui est envisagé par l'Iran, puisque il y a cette question de taxes. Il y a aussi la possibilité de sabotage. Qui est affecté si jamais ces câbles sont abîmés ou coupés? Est-ce que certaines activités sont obligées de s'arrêter, par exemple?
19: Alors, en premier lieu, c'est l'Iran serait affecté, parce que l'Iran est notamment connecté par certains de ces câbles, mais l'expérience montre que l'Iran n'a eu aucun problème pour se séparer du reste de l'Internet mondial pendant des semaines et des semaines. Ils ont juste à peine réouvert partiellement. Alors, qui serait affecté? Ce serait, à mon sens, principalement les autres pays riverains du Golfe arabo-persique, qui, dans une large mesure, dépendent du trafic, autant ils dépendent du trafic maritime, qu'ils dépendent aussi du trafic de données qui passe physiquement par le détroit d'Ormuz. Et ce serait leurs activités économiques, notamment pour passer aux activités financières, qui seraient très lourdement affectées.
0: Donc on peut voir ça comme un moyen de pression supplémentaire sur les pays du Golfe, qui sont déjà régulièrement pris pour cible par l'Iran depuis le début du conflit?
19: Oui, je pense que c'est un moyen de pression supplémentaire, mais il faut pas oublier que pour ces pays, la situation actuelle est déjà extrêmement problématique. Un pays comme le Qatar, par exemple, n'est pas en situation d'exporter l'immense majorité de sa production et est complètement isolé. L'Arabie Saoudite a une façade maritime sur la mer Rouge et donc peut détourner une partie de ses marchandises là-bas, mais ça rajouterait du mal au mal, entre guillemets. Avec le fait que ça peut créer des dommages qui sont beaucoup plus difficiles à réparer que l'interruption du trafic maritime. Parce que le meilleur effet de levier qu'on a, c'est quand on peut toujours dire « soyez sympa avec moi » et ensuite on reviendra à la situation initiale en rétablissant le trafic maritime. Ça, c'est la carotte du retour à la normale est énorme. Alors que si on détruit un câble, ça montre principalement soit sa propre détermination, une fois qu'il est détruit, pour le remettre en place, il faut vraiment que la paix revienne et il faut des équipements spécialisés, des navires qui viennent, et ça met beaucoup de temps.
0: Donc c'est combien de temps à peu près? On parle de quoi? De semaines, de mois?
19: Ça dépend du nombre de câbles, mais on peut imaginer quelques semaines, oui, au minimum.
0: Vous avez parlé des conséquences sur les pays du Golfe. Est-ce qu'il y en aurait aussi dans le reste du monde?
19: Il y aurait des conséquences pour ceux qui doivent communiquer ou qui font directement des affaires ou qui dépendent de flux d'informations avec les pays du Golfe, mais ça paraît quand même beaucoup plus limité, à part les conséquences macroéconomiques du fait de l'impact sur ces économies elles-mêmes qui vont impacter les autres économies. Mais en termes de trafic de données, le Golfe Persique, Arabo-Persique, c'est un peu un cul-de-sac et les autres câbles qui relient, par exemple, la route principale, c'est entre la Méditerranée et l'Asie du Sud-Est. Ces câbles-là ne passent pas à l'intérieur du Golfe. Ils ont des dérivations, des extensions qui vont souvent vers le Golfe et rentrent dans le Golfe. Mais même si ces extensions sont coupées, ces câbles-là vont rester en situation d'être utilisés. Donc, il n'y aura pas forcément d'impact direct sur les communications en dehors de la région, même si l'impact économique qu'on ressent déjà à cause du blocage du trafic maritime sera forcément aggravé.
0: Alors, justement, il y a d'autres câbles ailleurs. Est-ce que si ceux du détroit d'Ormuz sont mis à l'arrêt, abîmés, coupés, il y a la possibilité de rerouter le trafic ou une partie du trafic?
19: Alors, il y a des projets. En fait, le sujet est clairement un peu dans la tête de certains opérateurs depuis quelques années. Il y a des projets pour créer des voies terrestres pour des câbles de fibre optique entre l'intérieur du Golfe, la façade maritime du Golfe, vers la Méditerranée, par exemple, vers la mer Rouge. Ces projets sont pas encore aboutis parce que c'est beaucoup plus difficile et compliqué et coûteux de faire passer un câble par la voie terrestre parce qu'il faut acheter du terrain, il faut le creuser. C'est pour ça que c'est beaucoup plus facile de le faire par la voie maritime, mais ça fait un certain temps qu'il y a des questions qui se posent pour créer des alternatives. Aujourd'hui, ces alternatives n'existent pas vraiment, mais même si demain tout revenait à la normale, il est clair que ces alternatives vont être encore plus sollicitées et il y aura des investissements pour créer des voies supplémentaires pour ne pas dépendre exactement d'un seul détroit.
0: Et de ces câbles qui sont donc essentiels, on le comprend en vous écoutant. Il nous reste très peu de temps, mais je voulais quand même vous poser une question. Est-ce qu'aujourd'hui, au regard de justement l'importance de ces câbles, il y a une protection particulière qui est mise en place?
19: Le sujet de la protection, de la sauvegarde des câbles dans le monde est très important, mais factuellement, ce sont des milliers de kilomètres qu'on ne peut pas protéger. Alors là, et dès qu'un câble est dans une zone où la profondeur de la mer est limitée, ils sont immédiatement vulnérables. Donc c'est assez facile d'attaquer des câbles, à moins qu'ils ne soient enfouis au moment de leur construction. Il y a de nouvelles techniques qui sont utilisées. Mmh. Mais ce sont des infrastructures qui sont très vulnérables. Et en fait, la protection qu'on a, c'est d'avoir une multiplicité de câbles pour pouvoir rerouter du trafic par d'autres passages et de ne pas dépendre d'un seul câble ou de ne pas dépendre d'un seul goulet d'étranglement où tous les câbles passeraient.
0: Je vous remercie beaucoup Olivier Chatin d'avoir été en ligne avec nous. Je rappelle que vous êtes professeur à HEC à Paris et chercheur associé à l'Institut de Recherche Stratégique de l'École Militaire à Paris également. Merci.
19: Merci beaucoup. Au revoir.
0: Au revoir. Notre reportage du jour nous emmène maintenant en Cisjordanie occupée. Nous avons déjà parlé ici des destructions des maisons de Palestiniens par l'armée israélienne. Destruction de plus en plus nombreuse, l'ONG israélienne B'Tselem en a recensé plus de 1260 l'année dernière. Et il y a pire, il arrive que les autorités israéliennes imposent aux Palestiniens de démolir eux-mêmes leurs maisons sous peine de pénalité pouvant atteindre plusieurs dizaines de milliers de dollars. C'est arrivé à un homme rencontré par notre correspondante Amira Swilem dans la partie est de Jérusalem. C'est la partie palestinienne annexée illégalement par Israël.
20: Dans son coquet salon branché en permanence sur Al Jazeera et son lot de mauvaises nouvelles, cet habitant du quartier de Selouen à Jérusalem.

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